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Je fais de la divergence mentale. Je me trouve actuellement sur la planète Ogo. J'appartiens à une élite intellectuelle qui se prépare à éliminer les hordes barbares qui ont envahi Pluton. 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
4: 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En partenariat avec Divergence FM, l'association Roue Libre qui chapeaute le collectif Cabane Galerie vous propose le 9 mai prochain son premier festival autour des cultures urbaines. À partir de 10h, retrouvez une programmation riche avec initiation aux rollers et trottinettes, un atelier slam, une expo et du live painting, une démo de parcours, une chill session avec repas, un concert de rap avec Tara et Lalita et pour finir, un roller disco. Le festival autour des cultures urbaines proposé par l'association Roue Libre, c'est le 9 mai prochain au MBA, 59 rue de l'Industrie à Montpellier, tram 4 à Ré-Restang. Toutes les infos sur le Facebook et l'Instagram du collectif Cabane Galerie.
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0: 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Un colloque proposé par l'association de la cause freudienne en voie domicienne au Palais des Congrès à La Grande Motte. 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
3: J'en ai connu des gens, des petits, des moyens, des grands, des filles, des doyens, des chiants, des flics très malsains, méchants, des piches, des catins vraiment, des types très malins, étranges, des juifs, des rabbins, des rams, des crises, des marins, des bandes.
1: 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Donc en fait, là, on avait d'un seul coup, on avait des... Mais tous ceux qui étaient là, c'était, ils avaient des gueules de... Ou ils faisaient de la radio, ou ils étaient journalistes à Libé, ou machin, etc. Donc quand ils venaient, ils avaient des gueules, quoi.
4: Ça, sont les souvenirs les plus précis que j'ai de la radio. 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C'est un objet de décor. Ça, c'est tout à fait étonnant.
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5: Bonsoir à toutes et à tous. Merci d'être venus si nombreuses et nombreux pour écouter mon interlocuteur de ce soir, Philippe Descola. Bonsoir Philippe Descola. Alors, pour ouvrir notre conversation de ce soir, je voulais commencer par évoquer quelques questions très simples que tout un chacun est amené à se poser dans des moments de doute ou de désespoir face au monde tel qu'il va, ou plutôt face au monde tel qu'il ne va pas très bien. Qui sommes-nous ? Dans quel monde vivons-nous ? Quel est ce monde que nous avons fait et qui est désormais le nôtre ? N'y a-t-il qu'un seul monde ? À l'heure de la mondialisation, à l'heure de l'unification à marche forcée des cultures et des territoires par la dynamique uniformisante et destructrice du capitalisme, à l'heure de cette collision terrifiante de la dynamique destructrice du capitalisme avec les processus naturels, collision que nous nommons désormais l'anthropocène, y a-t-il d'autres mondes possibles ? Et si oui, comment les faire advenir ? Alors, ordinairement, on répond à ces questions existentielles au moyen des ressources culturelles produites par notre propre monde. Le symbolisme religieux, l'imaginaire des récits de fiction ou de l'art pictural, les utopies politiques, ou tout simplement les rêveries solitaires, nous proposent des mondes alternatifs qui ne sont pourtant que le produit imaginaire de notre monde et ne font qu'en confirmer l'emprise là où ils nous promettent de nous en échapper. L'histoire du passé de notre civilisation nous ouvre bien des fenêtres sur l'ailleurs, mais ce sont des fenêtres sur ce que notre monde n'était pas encore et sur ce qu'il a fini par devenir. Ce sont des fenêtres qui demeurent conçues au moyen des ressources symboliques de notre monde présent, en fonction des catégories, des valeurs et des intérêts de ce monde. Nous nous cognons au mur de notre monde à chaque fois que nous tentons d'envisager la possibilité d'un autre monde. Alors à partir de là, où trouver les ressources pour se décentrer de notre monde ? Pour se déprendre de nos représentations fondamentales, des coordonnées théoriques, religieuses, morales et politiques qui sont les nôtres. Une authentique hétérotopie est-elle possible ? Peut-on regarder et évaluer notre monde depuis un point de vue vraiment extérieur à celui-ci ? Comment s'ouvrir enfin à une altérité réelle, et non à un simple fantasme d'altérité nourri par notre propre équipement culturel ? Il se pourrait bien qu'existe une possibilité, elle aussi née au sein de notre propre monde, mais qui présente la singularité d'exposer notre curiosité à d'autres mondes dont la consistance symbolique et matérielle résiste à nos cadres de pensée. Possibilité aussi de s'exposer à d'autres manières de composer, de faire des mondes. Cette autre possibilité a pour nom l'anthropologie. Entendu comme la pratique exigeante d'un regard éloigné sur nous-mêmes, comme l'étude de l'espèce humaine entendue comme une espèce résolument cosmopoïétique, une espèce capable de diversifier son appréhension du réel au point de donner corps à des mondes différents, à des mondes régis par différents partages et différents rassemblements des humains et de non-humains. L'anthropologue, contrairement à nous, n'imagine pas des mondes possibles. Il arpente et il fait le relevé patient et méticuleux d'une pluralité de mondes réels. Son travail permet de remettre en cause les présupposés de l'universalisme moderne, en particulier de l'universalisme politique, qui veut qu'il n'y ait qu'une forme légitime de la politique, celle de l'État, telle que la modernité occidentale l'a conçue. Au lieu d'une seule politique mondialisée, il conviendrait alors d'envisager une pluralité de politiques possibles, qui sont autant de manières de composer des mondes. L'anthropologie, en ce sens, nous inviterait à déplacer la question classique de la politique, telle que l'a posée Lénine, que faire ? La question désormais ne serait plus que faire, mais comment faire monde ? Et comment faire d'autres mondes ? Et comment éviter que ces autres mondes ne soient écrasés par la tutelle oppressante d'un seul monde, le nôtre ? C'est cette possibilité que nous allons explorer ensemble ce soir, en compagnie de l'un des plus illustres représentants de cette possibilité singulière de se décentrer, l'anthropologie, Philippe Descola, donc en évoquant les enjeux de son dernier livre, Politique du faire-monde. Quelques mots à votre propos, rapidement, et puis entrons dans la chose même. Vous êtes professeur émérite au Collège de France, anthropologue des relations entre les humains et les non-humains. Vous avez consacré des travaux célèbres à certains peuples d'Amazonie. Puis, peu à peu, vous avez élargi votre enquête à une grande diversité de peuples, de collectifs, comme vous les nommez. Et on trouve le résultat de ces travaux dans des ouvrages désormais célèbres. Vos ouvrages sur l'Amazonie ont connu notamment un succès retentissant à travers votre premier best-seller, si je puis dire, Les Lances du Crépuscule, que je recommande en tant que première lecture de Philippe Descola à chacun d'entre vous, suivi d'autres livres aussi célèbres qu'imposants et un peu intimidants, comme Par-delà nature et culture, ou encore Les formes du visible, qui s'intéressent justement au statut des images. Mais on pourra citer aussi d'autres ouvrages plus accessibles, qui peuvent servir d'introduction, un peu moins escarpés, aux travaux de Philippe Descola. Et je citerai à ce titre un recueil d'entretiens qui s'intitule « La composition des mondes », entretien avec Pierre Charbonnier, ou encore le petit livre « Une écologie des relations », ou enfin la bande dessinée « Ethnographie des mondes à venir » en collaboration avec Alessandro Pignocchi. Mais le livre qui nous rassemble ce soir, « Politique du faire-monde », peut aussi constituer une excellente introduction, on le verra, à cette œuvre extrêmement riche. Alors, pour commencer, avant de rentrer dans le cœur de l'ouvrage et de votre pensée, j'avais un petit peu envie de vous interroger sur votre météo, sur le temps qu'il fait dans votre tête quand vous regardez le monde qui vous entoure, non pas d'autres mondes éloignés, mais voilà, quand vous suivez l'actualité, quand vous contemplez un petit peu le devenir de la civilisation occidentale. Voilà, quelle est la tonalité affective et quels sont les traits saillants de votre perspective actuelle sur la réalité de notre monde et en quoi, justement, ça sous-tend une partie de votre travail.
6: Vous avez parlé du regard éloigné de l'anthropologue, et ce regard éloigné, c'est celui aussi qu'il porte sur sa propre civilisation, le monde où il a été élevé, socialisé, et qui lui apparaît bien souvent bizarre, exotique, déplaisant, lorsque, après quelques années passées à partager la vie d'autres personnes dans d'autres mondes, il a les yeux formés, en quelque sorte, et des habitudes de vie, quelquefois l'adhésion à certaines valeurs qui ont été stimulées par le partage de l'existence de gens dont le mode de vie est très différent du nôtre. Et lorsqu'il revient, il est bouleversé, quelquefois, ce fut mon cas, je crois que c'est le cas de beaucoup d'anthropologues, par la soudaine brutalité de ce qu'il observe, lorsqu'il voit dans un monde... je vais employer un terme qui est utilisé par un chaman Yanomami, Davy Kopenawa, lorsqu'il parle du monde des Blancs, il parle du monde de la marchandise. Avant de partir sur le terrain, je savais que nous étions dans le monde de la marchandise. J'avais lu Marx, j'avais lu les auteurs classiques, et donc je savais ce que c'était que la formation de la plus-value, je savais ce que c'était que le fétichisme de la marchandise, je savais toutes ces choses-là. Mais je le savais de façon intellectuelle, si je puis dire. Je le savais pour avoir passé beaucoup de temps à lire des textes ardus de Marx. Mais lorsque je suis revenu, par contraste avec le monde que je venais de quitter, ce monde de la marchandise m'est apparu tout d'un coup insupportable. Insupportable pourquoi ? Parce que je venais de passer 3 ans dans un peuple, parmi un peuple où il n'y avait pas d'inégalité statutaire, où il n'y avait pas d'inégalité économique, où il n'y avait pas d'argent, où il n'y avait pas de production marchande. C'était une économie d'autosubsistance, où il n'y avait pas de chef, où la vie politique s'organisait autour d'interminables discussions qui quelquefois dérapaient dans des conflits entre des familles autonomes. Autrement dit, un monde qui relevait presque de la science-fiction, de l'utopie pour moi, mais dont je, pour l'avoir expérimenté au quotidien pendant des mois et des années, je me suis rendu compte qu'il était vivable. Et en revenant en Europe, j'ai commencé d'abord par, comme je l'ai dit tout à l'heure, apercevoir avec une très grande acuité les injustices, les inégalités, les choses insupportables dans le monde dans lequel je revenais. Et peu à peu, et j'avais lu aussi des textes des écologistes, vous disiez des premiers grands intellectuels de l'écologie comme Gors ou Ellul, et je savais donc que le rapport Meadows, des choses comme ça. Donc je savais qu'il y avait quelque chose qui allait mal aussi de ce côté-là. Et progressivement, au cours des années, se sont combinés en moi à la fois une façon de plus en plus aiguë de percevoir ce qui allait mal et en même temps la conscience de ce qui allait mal, c'était à la fois un système social et économique et une façon de détruire la Terre qui nous menait à l'abîme. Donc, au fil du temps, j'ai décidé de utiliser, au fond, ce que je savais. Vous l'avez dit tout à l'heure, lorsque l'anthropologue revient, et aussi du fait de la connaissance qu'il a pu acquérir à travers ses lectures, d'autres façons de faire monde, il dispose en quelque sorte d'une palette d'expériences qui lui permettent de penser que le monde dans lequel il vit n'est pas le seul possible. Et ça, c'est très important. À la différence des utopies, ou des récits de science-fiction, l'expérience quotidienne que font des milliers d'anthropologues tout autour de la Terre de façon alternative de vivre la condition humaine sont autant de projets, ou en tout cas de stimulation intellectuelle pour imaginer des futurs différents. Et ça, je pense que c'est quelque chose que l'anthropologie apporte par rapport aux autres sciences sociales, c'est-à-dire par rapport à la sociologie, par exemple, ou par rapport à l'économie politique hétérodoxe qui s'efforce de dévoiler des mécanismes d'exploitation, d'oppression, l'anthropologie révèle d'autres façons de vivre la condition humaine, d'autres façons de faire monde qui sont autant de façons alternatives, qui ne sont pas évidemment transposables, je pense qu'on reviendra là-dessus, telles quelles, mais qui sont au fond des façons d'ébranler nos certitudes pour imaginer autre chose que la perpétuation éternelle du présent.
5: Alors, avant de voir quelles peuvent être les implications de ce type de posture, je voulais revenir donc sur un aspect que vous thématisez au début de cet ouvrage, dans l'introduction, hein, qui est un peu le statut un peu particulier de l'anthropologie par rapport aux autres sciences sociales. L'anthropologie est une science sociale, à côté de la sociologie, de la géographie, de l'économie et d'autres disciplines, mais c'est une science sociale pas tout à fait comme les autres, puisqu'elle a pour particularité, en tout cas telle que vous la pratiquez, c'est pas forcément le cas de tous les anthropologues, mais elle a la particularité d'impliquer une remise en cause des grandes catégories, des grands points de repère théoriques qui sous-tendent les autres sciences sociales. Et en particulier, il y a une espèce de remise en question de la manière dont a pu s'établir, notamment au début du XXe siècle, ce grand partage entre d'un côté les sciences de la nature, qui nous proposent une vision unique, absolue de la réalité, la physique, il n'y a pas plusieurs physiques qui nous présentent plusieurs mondes, en tout cas la physique aspire à nous présenter un seul monde, et de l'autre côté ces sciences de la culture, ce qu'on appellera les sciences humaines, qui elles, finalement, sont davantage dédiées au relativisme culturel, aux variations que peuvent connaître les visions du monde à l'échelle de l'humanité. Et donc, au milieu de tout ça, il y a une dualité fondamentale que vous avez remis en cause de manière éclatante dans votre grand livre « Part de la nature et culture », c'est justement le dualisme nature et culture. J'aimerais qu'on reparte de là et que peut-être qu'on reparte de notre propre cadre de pensée et des problèmes qu'il pose, hein, ce cadre que vous appellerez naturalisme, on y viendra après. Qu'est-ce qui cloche dans ce partage entre nature et culture? Pourquoi faut-il le remettre en cause, en tout cas en remettre en cause l'absoluité, l'évidence, et qu'est-ce que ça implique sur notre manière de comprendre le réel, les mondes?
6: Alors, on dit souvent, et à juste titre d'ailleurs, que l'ethnologie, c'est un processus de traduction. Et c'est vrai que sur le terrain, on traduit des expériences, des concepts, des mots, en général difficilement, en faisant des paraphrases. Mais il est difficile de traduire des mondes. Et le monde que j'ai découvert chez les Atchouars était intraduisible dans les termes de mon monde à moi. Et c'est ce qui m'a conduit à cette remise en cause que vous évoquiez tout à l'heure. J'étais parti sur le terrain pour étudier la façon dont une société qui avait, au fil du temps, subi peu d'influences extérieures, socialisait la nature. C'est comme ça que je me présentais à moi-même mon projet, c'est-à-dire transformer la nature en la socialisant, à la fois par des techniques, mais aussi symboliquement. Et je me suis aperçu au fil du temps que pour cette société, pour ce collectif, pour les Atchouars, il n'y avait pas de nature, parce que la plupart des êtres avec lesquels ils entretenaient des rapports constants, des plantes, des animaux, des esprits, étaient des personnes avec lesquelles ils entretenaient des liens qui étaient du même type que ceux qu'on entretient avec des humains. Et donc, il n'y avait pas une nature extérieure, avec une société d'un côté et puis l'ensemble des autres qu'humains de l'autre, mais des séries de relations, d'échanges, de compétitions, de ruses entre des humains et des autres qu'humains, qui étendait au fond la sphère de la vie sociale bien au-delà du monde des humains pour y englober au fond l'essentiel du reste des existants avec lesquels les Atchouars étaient en contact. Cette façon de voir les choses m'a conduit à récuser, pour l'analyse de ce collectif en particulier, pour l'analyse des Atchouars, l'opposition entre nature et culture, et m'a conduit, lorsque j'ai commencé à enseigner à l'école des hautes études en sciences sociales, à consacrer un séminaire qui a duré des années pour examiner la façon dont, ailleurs dans le monde, on avait conçu les rapports de continuité et de discontinuité entre humains et autres qu'humains. Et je me suis aperçu que la façon qui nous était la plus familière, c'est-à-dire d'opposer d'un côté les humains, de l'autre la nature, était quelque chose de tout à fait singulier, qui avait une histoire, et que on n'en trouvait pas d'équivalent ailleurs, même dans les grandes civilisations d'Extrême-Orient, par exemple, où lorsque l'on s'est avisé de traduire les textes philosophiques européens à la fin du 19e au début du 20e siècle, en chinois ou en japonais, on est obligé d'inventer des néologismes pour traduire ce terme de nature qui n'avait pas de sens dans ces civilisations. Et donc, c'est l'expérience du terrain a produit en moi une sorte d'ébranlement intellectuel qui m'a conduit à remettre en cause les outils intellectuels au moyen desquels j'appréhendais les mondes autres, à commencer par celui où j'avais passé quelques années, parce que ces outils intellectuels avaient été façonnés pour, en quelque sorte, donner voix à l'expérience historique de l'Europe se constituant comme un sujet à partir du XVIIe et du XVIIIe siècle dans un projet d'émancipation. Et ces concepts qui sont devenus familiers comme société, comme nature.
5: Est-ce que vous pourriez en citer d'autres d'ailleurs qui
6: Oui, à vrai dire, presque tous ceux dont nous servons quotidiennement, histoire, art... l'économie, ce sont des catégories, ce sont des façons d'ordonner le monde qui se sont peu à peu constituées dans une histoire tout à fait singulière qui est celle de l'Europe en quelques siècles et qui n'est pas très ancienne et au moyen desquelles nous pensons maintenant le monde comme si ces catégories avaient une validité universelle. Et c'est là que se pose le problème de la traduction que j'évoquais tout à l'heure, c'est que, en fait, ces concepts gauchissent la réalité en ce sens qu'ils font passer dans le lit de Procuste des concepts occidentaux des réalités qui sont tout à fait différentes de celles à l'intérieur desquelles nous nous sommes façonnés, nous, comme Européens. Et donc le problème de l'anthropologie est un problème qui n'est pas nouveau, hein, dont les anthropologues sont conscients depuis longtemps, c'est comment faire pour arriver à conceptualiser des mondes qui sont différents d'une autre. Et je pense qu'une des façons de le faire, c'est précisément d'utiliser avec une très grande précaution ces concepts comme culture, nature, société, histoire, etc., parce qu'ils sont liés des formes de temporalité, à des conceptions de l'espace, à des conceptions de la personne et du sujet qui sont tout à fait singulières et qui n'ont pas cours ailleurs.
5: Si je puis me permettre, avant justement d'approfondir cette voie, cette remise en cause du partage de la nature et de la culture, c'est un peu aussi ce que l'histoire environnementale actuelle nous impose de faire. C'est-à-dire que ce qu'on appelle l'anthropocène, c'est bien aussi, d'une certaine manière, l'avènement d'une époque où il n'est plus si évident de savoir ce qui est naturel et culturel.
6: Oui, tout à fait. J'ai fait la rencontre de Bruno Latour il y a maintenant plus de 30 ans, à l'occasion d'un colloque, et nous nous étions lus réciproquement. Il avait lu mon premier livre, qui était celui que j'avais tiré de ma thèse de doctorat, La nature domestique. Et moi, j'avais lu Nous n'avons jamais été modernes. Et en fait, nous étions arrivés aux mêmes conclusions à partir de domaines d'objets extrêmement différents, puisque moi, j'avais conclu que l'opposition entre nature et société n'avait guère de sens dans la mesure où... partout dans le monde, en dehors du monde moderne, cette opposition n'existait pas. Et lui était arrivé à la même conclusion à partir de l'étude des laboratoires scientifiques et des bureaux d'études techniques dans lesquels nature et société étaient constamment mêlées. Et la confirmation, au fond, de cette absence de séparation est venue lorsque, avec ce terme de l'Anthropocène, est devenue familière cette idée que les déterminations sociales et des déterminations dites naturelles sont étroitement mêlées dans le destin de la planète et en particulier dans le bouleversement du système.

0: nature, et donc croire qu'il existe quelque chose qui n'est pas la nature, qui s'oppose à la nature, que nous appelons la culture, ce serait être naturaliste. Mais à côté du naturalisme, il existe d'autres ontologies possibles, et même réelles, existantes, dans différents collectifs de par le monde. Donc est-ce que vous pourriez en redire un mot? C'est une thèse célèbre, évidemment. Vous avez notamment exposé en détail dans Part de la nature et culture, et que vous rappelez dans cet ouvrage. Mais il est évidemment indispensable de repasser par là pour bien comprendre la perspective qui est la vôtre. Alors, c'est quoi une ontologie? Combien d'ontologies y a-t-il? Comment ça fonctionne? Et qu'est-ce que ça implique?
1: Alors, moi, je prends ontologie dans le sens le plus simple du terme, c'est-à-dire c'est l'étude de ce qui est. Et ce qui est, c'est, au fond, le mobilier du monde pour un collectif. De quoi est composé le mobilier du monde pour un collectif? Quels sont les objets qui peuplent ce monde? Quelles sont les relations dominantes à l'intérieur de ce monde qui font que ce collectif particulier y trouvera ses valeurs, ses points, son cadre de référence, etc. Si l'on examine les ontologies en ce sens-là, c'est-à-dire des façons de faire monde, des façons de repérer dans la diversité des objets du monde certains d'entre eux qui vont avoir plus de pertinence que d'autres et qui vont faire qu'on va les mettre en avant, qu'on va en ignorer d'autres, ou certains types de relations qui sont plus importantes que d'autres, on s'aperçoit qu'il y a différentes formes de continuité et de discontinuité entre les humains et les autres qu'humains.
0: Et alors, si on prend comme cas la salle qui nous entoure, là, alors, si vous deviez faire une lecture naturaliste, ça donnerait quoi comme classification?
1: La première lecture naturaliste, c'est que par exemple, dans le collectif où j'ai passé quelques années, on ne parle jamais à un public en général. On parle toujours sous une forme de dialogue, c'est-à-dire en fait on s'adresse à une personne pour tâcher de la convaincre, de l'amener à suivre les directions qu'on lui propose, que ce soit d'ailleurs un humain ou un autre qu'humain. Donc le discours d'assemblée, c'est quelque chose qui est un peu particulier. Mais si vous voulez, pour faire un premier contraste, ce que j'ai appelé l'animisme, c'est-à-dire ce que, en restaurant un concept qui était ancien et qui était tombé un peu en désuétude, voire en discrédit, ce que j'ai appelé l'animisme, c'est-à-dire ce que j'avais observé chez les Hachoirs, est-ce que ce dont je me suis rendu compte existe aussi dans bien d'autres régions du monde? C'est cette idée que la plupart des êtres du monde sont dotés d'une intériorité. On peut déceler en eux des intentions. On peut déceler en eux des mouvements qui les portent vers nous ou qui les font s'éloigner de nous. Et donc on peut leur prêter ce qu'en anthropologie on appelle une âme, c'est-à-dire une capacité de raisonnement, une capacité d'échange aussi linguistique, qui se révèle en particulier dans les rêves. Et ces êtres ont une autre caractéristique, c'est qu'ils sont, leur corps les prédispose à habiter certains segments du monde. Autrement dit, le corps d'un poisson qui n'est pas celui d'une mante religieuse, qui n'est pas celui d'un aigle ou qui n'est pas celui d'un anaconda, prédispose chacune de ces formes de vie à habiter des mondes particuliers. Et donc, de ce point de vue-là, l'ontologie animiste, si vous voulez, ou l'ontologie des Hachoirs, c'était l'inverse de celle que j'avais amenée dans ma musette d'ethnologue, sans m'en rendre compte, puisque pour nous, au contraire, seuls les humains sont exceptionnels par leurs facultés cognitives et morales, à la différence de tout le reste des éléments du monde, mais qu'en revanche, les humains, comme le reste des éléments du monde, sont, du point de vue physique, déterminés par des lois universelles, qui sont les lois de la physique, de la chimie, et à partir du XIXe siècle, de la biologie.
0: Alors précisément...

0: ce partage entre physique et morale est un fil conducteur pour comprendre les distinctions entre ces quatre ontologies.
1: Exactement, c'est un fil conducteur et qui m'a permis ensuite d'en mettre en évidence deux autres. L'une que j'ai appelée totémisme, sans grande originalité non plus, parce que c'est un concept très ancien en anthropologie, qui était forgé par les anthropologues qui ont étudié des aborigènes australiens à partir de la fin du XIXe siècle, et qui repose sur le fait que, à l'intérieur d'un groupe, d'une classe d'humains et d'autres qu'humains qui portent le même nom, les humains et les autres qu'humains ont des qualités physiques et morales identiques, qui sont transmises par un prototype qui a parcouru la Terre à un certain moment, qui a ensuite disparu et qui a laissé des sortes de semences qu'on appelle des âmes-enfants, qui sont des semences d'identité qui viennent s'incarner dans les humains et les autres qu'humains de ce groupe totémique. Alors, c'est très contre-intuitif pour nous, parce que nous avons l'habitude depuis longtemps de considérer que la ressemblance est fondée sur des ressemblances de forme. Alors que là, ce n'est pas une ressemblance de forme, c'est des ressemblances plus subtiles. Ce sont disons qu'à l'intérieur d'une classe totémique, les êtres partagent des qualités communes parce qu'ils sont plutôt rapides par rapport à une autre classe totémique où ils sont plutôt lents ou plutôt arrondis ou corpulents par rapport à une autre classe totémique où ils sont plutôt anguleux, etc. etc. Et ce système est donc fondé sur le fait que des humains et des autres qu'humains partagent des qualités morales et physiques identiques, et contraste avec d'autres groupes totémiques où il y a un partage d'autres qualités physiques et morales entre humains et autres qu'humains. Et finalement, le dernier, j'appelle ça des modes d'identification, le dernier mode d'identification qui aboutit à des ontologies particulières hein, qu'on peut décrire et observer, c'est ce que j'ai appelé l'analogisme, et c'est fondé sur l'idée que le monde est composé d'une multitude d'éléments et que ces éléments sont disparates, et que pour vivre dans un monde aussi compliqué, parce que rien n'est semblable, tout change à tout moment, il faut pouvoir trouver des correspondances entre ces différents éléments. Et j'ai appelé ça l'analogisme, parce que c'est par le raisonnement analogique que l'on établit ces correspondances. Donc c'est quelque chose qui nous est très familier, parce que nous avons été analogistes jusqu'à la Renaissance. C'est aussi très caractéristique des grandes civilisations de l'Asie, ou bien de l'Afrique de l'Ouest. Un exemple classique, au fond, de ce que c'est que ce type de correspondance, c'est la correspondance entre macrocosme et microcosme, c'est-à-dire l'idée que des événements qui se passent au niveau du cosmos, le mouvement des planètes, par exemple, peut avoir des conséquences sur le corps humain, vu comme une sorte d'univers en miniature, et c'est ce qui fonde, au fond, les horoscopes. Donc, nous sommes tous, d'une certaine façon, héritiers de certains éléments, de filaments, en quelque sorte, d'analogisme qui se sont poursuivis jusqu'à présent.
0: Est-ce qu'il y a des morceaux d'animisme, par exemple, en nous, ou de totémisme ? Est-ce qu'il y a des moments où est-ce qu'on se comporte sinon toujours en naturaliste, nous autres modernes ? Ou est-ce qu'il nous arrive d'être animiste ou totémiste ?
1: Oui, bien sûr. Ces ontologies ou ces modes d'identification, ou ces ontologies, si vous voulez, c'est la systématisation de certaines propensions que chacun d'entre nous peut manifester dans certaines circonstances. Et donc, on peut être animiste lorsqu'on parle à son chat, à son chien, à son rosier, en ayant non pas une idée bien affirmée qu'il y a une communication des intériorités, mais dans l'espoir qu'une forme de compréhension d'affection ou d'attachement à un autre qu'humain qui nous est proche peut se déployer même en l'absence d'un langage commun. Et le totémisme. Et le totémisme, c'est simple. Ce qu'on pourrait appeler le chauvinisme, c'est une forme de totémisme, c'est-à-dire l'idée que des humains des plantes, des animaux, des paysages, etc., sont complètement singuliers et sont de ce fait complètement différents d'autres ensembles d'humains, d'autres qu'humains, de sites, de paysages, etc. C'est un sentiment qui est assez classique, le chauvinisme, et qui aboutit quelquefois à des formes dramatiques de nationalisme, mais qui, dans le cas du totémisme australien en particulier, est contrebalancé par le fait que les humains des groupes totémiques ont la nécessité d'échanger entre eux faire des rituels collectifs, par exemple, qui servent à d'autres groupes totémiques ou pour donner à d'autres groupes totémiques l'accès à des territoires de chasse. Autrement dit, cette clôture du sentiment totémique, si je puis dire, du chauvinisme, elle est éliminée en quelque sorte par l'obligation de l'échange. Et puis l'analogiste, comme je disais tout à l'heure, au fond, l'idée que notre corps est en correspondance avec des éléments du cosmos est une idée assez commune. On la trouve effectivement dans les horoscopes, dans tous les journaux, et y en a bien d'autres. Donc nous avons la capacité, chacun d'entre nous, de faire des inférences dans chacun de ces quatre domaines, mais ces domaines ne deviennent systématisés que dans des circonstances particulières, et à ce moment-là, rendent difficile, pas impossible, mais rendent difficile l'intrusion d'autres formes ontologiques à l'intérieur d'une forme dominante. Mais il y a des combinaisons possibles, et je ne vais pas entrer dans les détails, mais certaines
0: Alors,
1: combinaisons...
0: Alors, on pourrait dire, après tout, quelle importance, si nous sommes des indécrottables naturalistes, et si d'autres sont de tout aussi indécrottables animistes, totémistes ou analogistes, voilà, chacun ses goûts. Mais il n'en va pas tout à fait ainsi. Il y a quand même un problème, c'est que dans votre perspective, dans votre lecture, non seulement des autres mondes, mais du nôtre, il y a quand même des choses qui ne vont pas avec notre naturalisme. Alors pourquoi finalement ne pas être en toute bonne conscience et rester des naturalismes pur jus, j'allais dire, même dépourvus de toute distance critique, ne pas embrasser pleinement, comme finalement nous le faisons la plupart du temps, hein, notre lecture du réel, de ce mode d'identification, de classification, de différenciation. Quelles conséquences ça a en fait ? Qu'est-ce qui pose problème avec le naturalisme ? Et donc, qu'est-ce qui rend nécessaire l'intervention, entre autres, de l'anthropologue pour introduire une forme de distance et de prudence dans ce rapport ? On a vu que le naturalisme nous empêchait de bien comprendre les autres peuples. Quand on est anthropologue, il importe de se défaire de ces préjugés naturalistes. Mais quand on n'est pas anthropologue, est-ce qu'on a le droit d'être naturaliste sans condition, ou est-ce que ça serait mieux de pratiquer un naturalisme bien tempéré?
1: Alors, la conséquence la plus... l'une des conséquences, en tout cas, les plus fondamentales du naturalisme, il y a des conséquences positives, hein, l'émergence des sciences de la nature, par exemple, au XVIIe siècle, est un effet positif. Elle a transformé la nature en un objet d'investigation, mais elle a transformé aussi la nature, c'est-à-dire les autres qu'humains, en marchandises, en ressources. Et donc, il s'est produit à partir du XVIIe siècle, d'abord dans les élites et ensuite progressivement dans le reste du monde moderne, une révolution anthropologique fondamentale qui a consisté à transformer les autres qu'humains en objets, en choses inanimées. C'est ce que Weber appelait le désenchantement du monde. Et ces choses inanimées pouvaient dès lors être appropriées et transformées en ressources exploitables, soit comme moyen de production, soit comme objet à transformer, pour améliorer la vie des humains, pour en tirer des aménités. Ce basculement est important. Je vais prendre un exemple. On a fait des procès aux animaux. On a arrêté plutôt de faire des procès aux animaux lorsque nous sommes devenus naturalistes, justement. Mais jusqu'au début du XVIIe siècle, on faisait encore des procès aux animaux, notamment les tribunaux ecclésiastiques avaient à juger les insectes ravageurs des cultures. Et ce qu'ils faisaient, c'était que la punition qui leur était appliquée, c'était l'excommunication. C'est intéressant, ça veut dire qu'ils étaient tout d'un coup expulsés de la communauté chrétienne. Ils étaient expulsés de ce grand ensemble socio-cosmique à l'intérieur duquel, organisé par la grande chaîne de l'être, à l'intérieur duquel existait une multitude d'humains et d'autres qu'humains, ordonnés selon une hiérarchie qui était effectivement dominée par Dieu. Mais tout d'un coup, ils étaient expulsés pour être punis au fond de leur mauvais comportement. À partir du moment où on est naturaliste, ça n'a plus aucun sens d'excommunier les insectes ravageurs, puisque ce sont simplement des choses. C'est des choses qu'on peut étudier. On peut étudier les mécanismes au moyen desquels on va contrôler leur action négative sur les cultures, etc. Mais on ne va pas les excommunier. Et là, se dessine au fond quelque chose qui est très important, c'est que c'est l'une des conditions de l'émergence du capitalisme industriel. C'est-à-dire qu'à partir du moment où on considère que des autres qu'humains sont des ressources exploitables sans qu'il y ait de contrepartie possible, le développement effréné de l'exploitation des ressources, justement, peut se développer sans qu'il y ait d'idée, au fond, qu'il faut faire attention parce qu'on a des devoirs vis-à-vis des autres qu'humains. La période moderne a ceci d'extraordinaire que par rapport à d'autres civilisations où l'on considère toujours qu'on a des devoirs vis-à-vis du monde, vis-à-vis de la Terre, vis-à-vis de ses occupants humains et autres qu'humains, là, cette exploitation effrénée des ressources se fait sans aucune contrepartie. Et donc, c'est la raison pour laquelle le naturalisme pose problème. Alors, la question, effectivement, qui vous brûle les lèvres, j'imagine, c'est que faire, pour reprendre l'expression de Lénine que vous citiez tout à l'heure.
0: Alors justement, avant de répondre à cette question brûlante, on va évoquer les chapitres 2 et 3 de l'ouvrage qui sont dédiés à l'exploration de certains aspects des cosmologies animistes et analogistes. Alors peut-être justement, vous pourriez éventuellement évoquer certains aspects, alors d'abord peut-être de l'animisme, puis de l'analogisme, et voir finalement ce que ça implique comme décentrement de perspective par rapport à ce qui constitue pour nous la norme par défaut, notamment de l'organisation politique. Alors en quoi les animistes d'abord peut-être, et en quoi les analogistes, ou l'inverse si vous préférez, peuvent nous incliner à penser autrement les choses?
1: Alors vous avez souligné tout à l'heure que j'attachais de l'importance à l'emploi du mot collectif. Pourquoi? Parce que par rapport au concept de société, un collectif, c'est un ensemble d'êtres dont on ne préjuge pas de la nature. N'importe quel ensemble à l'intérieur d'un collectif, quelles que soient ses composantes, va fonctionner comme un ensemble, justement. Alors que la notion de société, en latin, societa, c'est simplement un assemblage. C'est avec la sociologie, notamment la sociologie durkheimienne, que la notion de société est devenue ce concept qui nous est à tous familier comme étant quelque chose qui est supérieur et différent des éléments qu'il compose. Le collectif Alors, pourquoi est-ce que c'est intéressant d'employer le terme collectif ? Parce que le terme de société ne permet pas de rendre compte des formes d'assemblage dans des ontologies différentes de celles du naturalisme. Je vais prendre l'exemple de l'animisme. Un collectif dans les ontologies animistes, c'est ce que j'ai appelé des tribus-espèces, c'est-à-dire n'importe quelle classe d'êtres avec un type de corps particulier va constituer un collectif. Autrement dit, à la différence de ce qui nous est familier, et à partir notamment du 19e siècle, dans lequel on fait des différences entre les humains, par exemple, à partir de leur Volksgeist, hein, du génie d'un peuple, c'est-à-dire à partir des représentations qu'ils se font, des constructions symboliques qui leur sont particulières, des valeurs auxquelles ils adhèrent. Là, c'est le corps qui forme le collectif. Autrement dit, il y a un collectif des Atchouars, mais il y a un collectif des Toucans, un collectif des Pécaris, etc. Et tous ces collectifs interagissent entre eux. Et on voit bien que le terme de société ici est inadéquat. Ce qui est intéressant dans un cas pareil, c'est que le sujet politique ne peut pas être un collectif en particulier, puisque chaque collectif est légitime. Au fond, le collectif des Toucans et le collectif des Pécaris est aussi légitime que le collectif des Atchouars. Qu'est-ce qui fait le sujet politique à l'intérieur de cet ensemble ? C'est les relations qui se tissent entre ces différents collectifs. Et ça a été très bien montré il y a quelques années, lors de la COP21, par des membres d'un collectif amérindien de la haute Amazonie équatorienne qui s'appelle Sarayaku, qui était venu demander publiquement la reconnaissance de leur territoire comme une aire protégée, en quelque sorte, à légaliser d'un type un peu particulier. Et ce type particulier était fondé sur le fait que, disait-il, les relations... Ce qui était à protéger, c'est ce qu'ils appelaient la forêt vivante, en quechua, kausak satcha. La forêt vivante, c'est quoi ? C'est l'ensemble des relations qui se tissent entre les humains et les autres qu'humains, mais aussi les esprits, dans ce territoire. Et ce qu'ils demandaient que l'on protège, ce n'est pas le territoire parce que c'était un lieu qui leur procurait des ressources, un lieu à protéger contre l'exploitation pétrolière, un lieu qu'ils auraient occupé de toute éternité, etc. Non, ce qu'ils demandaient à protéger, c'était les relations existantes entre les êtres à l'intérieur de cet ensemble. Et autrement dit, le sujet politique ici, c'est une relation, et ce n'est pas un individu. Et c'est ça aussi qui fait...
0: Qu'est-ce que ça change, du coup ?
1: Ça change en ce sens que le fondement, au fond, de la philosophie politique telle qu'elle s'est développée à partir de Hobbes, Locke, et ensuite de la philosophie française des Lumières, c'est l'individu isolé, constituant en quelque sorte, par ses capacités, ses intérêts, un pivot des formes de négociation et d'échange entre les citoyens que l'État a pour mission de protéger. La philosophie politique contemporaine, libérale et maintenant néolibérale, n'a pas beaucoup évolué de ce point de vue-là. Donc ici, ce n'est pas un individu que l'on protège. C'est une relation entre un très grand nombre d'éléments qui sont humains et autres qu'humains. Et donc, ça fait émerger un sujet politique de nature complètement différente, puisque c'est en quelque sorte un opérateur qui vient réunir des éléments d'une très grande diversité à l'intérieur d'un ensemble. Donc, c'est une incitation... Je prends souvent cet exemple parce que ça me paraît être une incitation intéressante à repenser les catégories de la philosophie politique qui nous sont familières et qui sont au fondement de l'action politique telle qu'on la conçoit ordinairement.
0: Et de l'économie, puisque l'individu, c'est aussi le pivot.
1: Oui, bien sûr. Oui, c'est l'homo economicus aussi, bien sûr. Et c'est pour ça que l'anthropologie est intéressante, c'est qu'elle propose non pas des transpositions, mais des mises en abîme, des façons alternatives de concevoir ce que j'ai appelé dans ce livre que vous évoquez des cosmopolities. C'est-à-dire, polity, c'est un terme ancien, en français, qui dessine des ensembles organisés d'humains. Rousseau est le dernier à l'employer en France, mais les Anglais l'ont maintenu sous la forme de polity. Et une cosmopolity, c'est tout simplement un assemblage cosmologique, pas simplement d'humains, mais aussi d'humains et d'autres qu'humains, d'un type particulier. Et raisonner en termes de cosmopolitie, ça suppose à chaque fois d'examiner qui compose ces cosmopolities, quels sont les rapports qui existent entre ces cosmopolities, comment les faire évoluer éventuellement, etc.
0: Alors, avant d'évoquer rapidement la pensée analogique, je voulais finalement ces fameuses relations qu'on trouve dans les cosmopolities animistes, c'est pas forcément des relations égalitaires, gentilles, pacifiques. Il y a différentes modalités de relations, par exemple, parmi celles-ci, des relations de prédation. Qu'est-ce qui distingue un prédateur animiste d'un prédateur naturalisto-capitaliste?
1: Eh bien, le prédateur animiste considère la proie sur laquelle il exerce sa prédation comme un alter ego. C'est-à-dire que, pour prendre l'exemple d'un chasseur, par exemple, l'animal qu'il va tuer et consommer, il va négocier avec lui auparavant. Alors, on peut dire que c'est une tromperie, évidemment, mais il va négocier avec lui auparavant, en rêve, les circonstances dans lesquelles cet animal pourra céder sa vie et sa chair. De la même façon, dans une guerre, lorsque l'on rapte des ennemis ou lorsqu'on leur... c'était le cas pendant longtemps du collectif où j'ai vécu un moment, on leur coupe la tête pour la réduire. Il s'agit, dans ce cas-là, d'incorporer le point de vue de l'ennemi sur soi-même. Donc il ne s'agit pas d'un trophée, il ne s'agit pas d'un mépris que l'on va afficher vis-à-vis de l'ennemi en lui coupant la tête, il s'agit d'une façon d'introduire en quelque sorte l'altérité maximale, c'est-à-dire l'ennemi que l'on va tuer et dont on va prendre la tête, de façon à se voir soi-même comme étant différent de l'ennemi. Alors, ça paraît très bizarre comme disposition, mais c'est très différent de la prédation ordinaire qui consiste tout simplement à détruire pour assurer sa prééminence.
0: Alors, prenons encore 5 minutes avant de laisser la parole à la salle. Qu'en est-il donc de la pensée analogiste, alors qui est moins facile à appréhender? Est-ce que vous pourriez citer certains traits saillants ou cas de la pensée analogiste qui font contraste avec notre rapport spontané au monde, notre rapport naturaliste, et dont on pourrait éventuellement s'inspirer? Alors comment ça reste à voir? Alors, en tout cas, qui peuvent nous aider à nous décentrer par rapport à nos vieilles habitudes?
1: Ce qui caractérise l'analogisme, c'est que ce sont des systèmes qu'on appelait jadis en anthropologie socio-cosmique, c'est-à-dire ce sont des systèmes dans lesquels le monde et les collectifs ne sont pas dissociés. Autrement dit, ce sont des ensembles qui sont organisés par des segmentations internes, des groupes de filiation, des clans, de toutes sortes de dispositifs de ce type-là, qui sont aussi très organisés sur le plan de l'espace avec des assignations spatiales et qui fonctionnent comme des segments articulés à l'intérieur desquels il y a des humains et des autres qu'humains. Alors, je vais prendre un exemple que je cite dans mon livre. C'est celui d'une manifestation qui s'est produite il y a quelques années à Cusco, donc la grande ville du sud du Pérou, dans laquelle des populations autochtones de la cordillère de Lausangate, qui est la grande cordillère qui est derrière Cusco, manifestaient contre un projet de mine que l'on s'apprêtait à faire dans cette cordillère, et qui est un projet minier comme on les fait maintenant, c'est-à-dire fondé sur le décapage, c'est-à-dire la destruction complète de en l'occurrence d'une montagne, par différence avec les mines traditionnelles dans les Andes qui existent depuis bien avant la conquête européenne, qui sont des conduits qu'on va forer dans la montagne et qui permettent l'accès à des gisements qu'il faut pouvoir négocier ensuite avec les esprits de la montagne. On leur fait des offrandes, etc. Donc c'est quelque chose de très sérieux, compliqué, dangereux aussi. Alors que là, le décapage, c'est la destruction complète d'une montagne. Et ce que ces autochtones de la région de Cusco défendaient, c'était un membre du collectif, c'est-à-dire un pic de cette cordillère, un apu, qui est le terme en quechua, qui veut dire un grand ancien, si on peut dire, qui était membre du collectif et qui, en tant que tel, ne pouvait pas descendre sur la place de Cusco pour se manifester son déplaisir d'être détruit. Et donc, c'était les membres humains du collectif qui manifestaient en sa faveur. Autrement dit, dans un cas pareil, ce que l'on pourrait voir en première approximation comme étant une manifestation écologique classique, hein, avec effectivement quelques calicots, non à la mine, protégeons nos rivières, etc., était en réalité quelque chose de beaucoup plus profondément analogiste, en ce sens que ce que ces gens défendaient, c'était un élément de cet ensemble auquel ils appartenaient, qui lui-même ne pouvait pas se défendre. Ça, c'est d'une certaine façon, lorsque les militants de la ZAD de Notre-Dame-des-Landes disent « Nous ne défendons pas la nature, nous sommes la nature qui se défend », c'est un peu la même chose. C'est-à-dire, il s'agit, au fond, de mobiliser des moyens humains pour qu'un membre du collectif ne soit pas annihilé, détruit ou endommagé.
0: Alors, pour finir, une dernière question avant de laisser la parole au public. Finalement, à vous entendre, donc, l'anthropologie permettrait une forme de posture radicale dans la remise en cause de notre manière de penser le monde et le rapport notamment aux autres êtres humains et aux non-humains. Mais on pourrait tenter aussi de dire, mais après tout, cette radicalité n'est-elle pas qu'une radicalité de façade? N'est-ce pas une manière, à force de prendre un regard éloigné, n'est-on pas trop à distance du monde qui est le nôtre et des problèmes qui sont les nôtres, hein? Est-ce que finalement il n'y a pas une urgence première qui serait d'abord de lutter contre les inégalités sociales, économiques de notre monde au moyen des catégories qui sont les nôtres, et donc de pratiquer ce qu'on pourrait appeler une sorte de critique interne des sociétés capitalistes. Et finalement, de ce point de vue-là, est-ce qu'il y a à mettre ces deux manières de penser en concurrence? Est-ce que d'une certaine manière, il est possible de les articuler? Et si oui, ça ressemblera à quoi? Est-ce qu'on peut à la fois mener une critique interne, encore une fois, de ce qui ne va pas dans nos sociétés, et donc d'assumer d'être pris dans le cadre de pensée qui est le nôtre, mais de s'en servir pour essayer d'obtenir des transformations? Ou est-ce qu'il vaut mieux, justement, se mettre en position d'extraterritorialité, du point de vue de ceux que vous appelez les collectifs extra-modernes, pour susciter une rupture peut-être plus profonde, pour donner une posture, une portée, pardon, peut-être plus révolutionnaire, pour reprendre un mot que vous citez au début de l'ouvrage, à ce rapport à nos sociétés? Qu'est-ce que vous pensez de ces deux possibilités classiques de contestation de ce qui ne va pas dans notre monde, qui ont parfois du mal à s'entendre.
1: Alors, l'un des problèmes que les penseurs socialistes du 19e siècle, Marx au premier chef, rencontrent, c'est que ils raisonnent comme si les ressources exploitables par les humains étaient infinies. En ce sens-là, ils ne diffèrent pas des libéraux ou des néolibéraux. Cette idée, on sait maintenant qu'elle est folle, qu'on ne peut pas utiliser infiniment des ressources d'un monde fini en tablant sur un développement infini des techniques, par exemple. Et donc, les catégories au moyen desquelles on pensait, en particulier la lutte des classes, et notamment le couplage entre l'émancipation des peuples d'un côté et leur accès au bien-être de l'autre, ce couplage qui a fondé, au fond, tout à la fois l'eschatologie libérale et l'eschatologie révolutionnaire, ce couplage est devenu impossible. Ça ne veut pas dire qu'il faut renoncer complètement à l'amélioration du bien-être, mais qu'on ne peut plus coupler les deux sous la forme où on l'a fait pendant longtemps. Alors,
0: Alors, que faire ? Ça y est, la question arrive.
1: Alors, que faire ? Je pense que la situation est suffisamment grave pour, de toute façon, ne pas se priver de tous les leviers possibles. Donc, vous me direz, c'est une réponse un peu chafouine, mais je pense que le réformisme traditionnel n'est pas à négliger, mais qu'il ne changera pas, sur le fond, grand-chose s'il n'en imagine pas des nouvelles formes de vivre ensemble qui soient complètement différentes de celles que nous connaissons à présent. Autrement dit, ce que ce siècle a comme défi, c'est d'inventer des formes cosmopolitiques, justement, qui soient complètement différentes de celles que nous avons connues, qui supposent évidemment de lutter contre le capitalisme comme règne de la marchandise et que j'évoquais tout à l'heure, et qui en plus est fondé sur l'exploitation à la fois sans pitié des ressources dites naturelles et des peuples, en s'inspirant notamment de ce que font à la fois des populations autochtones, je l'ai évoqué tout à l'heure, qui se trouvent en fait immergés au quotidien dans des conflits avec l'expansion du capitalisme, et en même temps comme le font aussi des territoires alternatifs. Et c'est pour ça que je m'intéresse beaucoup à ce qui se passe dans les ZAD, par exemple, parce que c'est une forme de réinvention des rapports entre humains et des rapports entre humains et autres qu'humains qui s'est produit assez rapidement dans des circonstances tout à fait singulières de lutte collective qui ont comme effet, au fond, de déplacer la question depuis une sorte de processus assez lent, dont on voit qu'il est beaucoup trop lent, de transition écologique, vers des formes plus radicales. Donc, j'ai pas de solution toute faite à proposer, mais j'ai des inspirations, si je puis dire, dans ce qui se passe chez les apatistes au Chiapas, par exemple, dans ce qui se passe dans beaucoup de populations autochtones qui sont soumises à la prédation du capitalisme, et aussi dans ces territoires alternatifs que j'évoquais il y a un instant, qui ont un effet d'exemplarité aussi, qui est intéressant. Je ne sais pas si ça permettra de ralentir la voracité de l'administration Trump, par exemple, ou de Elon Musk, probablement pas. Mais c'est pour ça que les luttes politiques classiques sont aussi importantes. Il faut continuer à les mener.
0: Merci. Il est temps de... Merci, David.
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1: Peu de régions échapperont au soleil et la chaleur sera étouffante. Regardez l'animation satellite. Ce matin, le ciel était bien dégagé sur une bonne partie du pays grâce à
0: le soleil et dans vos oreilles.
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9: Bienvenue à tous et toutes dans cette cinquième saison d'Allume la Science, un allumage un peu tardif, mais toujours branché sur l'actualité des laboratoires de l'Université de Montpellier. Et pour cette rentrée, quoi de plus logique que de parler d'enseignement et quoi de plus logique que les maths? Notre sujet s'intéresse donc à la didactique des mathématiques. Beaucoup de oui. Je sens que j'en ai déjà perdu certains, mais je vous rassure et je vous assure, restez avec nous et comme moi, peut-être ressortirez-vous de cette interview en ayant un peu mieux compris pourquoi vous n'avez jamais passé le cap de l'équation du second degré. Alors si effectivement pour vous, maths rime avec échec, je suis très fière de mon jeu de mots, sachez en tout cas que vous n'êtes pas seul. Selon la dernière étude Trends in International Mathematics and Science Studies, publiée en décembre 2024, en cours d'algèbre, l'élève français porte le bonnet d'âne, en cours d'algèbre et autres. La France est ainsi dernière de l'Union Européenne en CM1 et avant-dernière en 4e. Alors de piètres résultats généraux auxquels on peut ajouter de fortes inégalités entre les élèves selon leurs origines sociales et selon le genre. Le problème n'est pas nouveau, en 2018 déjà, le ministre de l'Éducation nationale Blanquer chargeait le célèbre mathématicien et député Cédric Villani d'établir un bilan des forces et des faiblesses de l'enseignement des mathématiques en France. Une mission qui devait donner lieu à un plan en 21 mesures qui n'ont visiblement pas porté leurs fruits. Alors peut-être aurait-il dû se tourner du côté de notre invitée. Elle est donc didacticienne des mathématiques, chercheuse au LIRDEF, le laboratoire interdisciplinaire de recherche en didactique, éducation, formation. Elle vient de copublier avec Aline Robert, également chercheuse en didactique, mais au laboratoire de didactique André Révuse à Paris, un article intitulé « Un point de vue didactique sur le développement professionnel des enseignants en mathématiques du secondaire ». Son programme, à elle, tiens, en quatre mots, le pari du sens. Aurélie Chénet, bonjour.
10: Bonjour.
9: Et bienvenue dans Allume la Science.
10: Merci.
9: Donc avec vous, nous allons nous intéresser aux pratiques d'enseignement et aux logiques d'action qui gouvernent ces pratiques. Alors, elle n'a pas le compas dans l'œil, mais elle est toujours d'équerre derrière son micro. Aline Perriot à mes côtés pour animer cette émission. Bonjour.
11: Bonjour Lucie, bonjour tout le monde.
9: En deuxième partie d'Allume la Science, on repart traîner dans les couloirs de la fac et c'est derrière la porte de la halle de chimie que nous sommes allés poser nos micros. On reste dans le thème avec Jean-Yves Winum et Sébastien Filleul, tous deux professeurs de chimie et membres du groupe physique-chimie de l'IRES, l'Institut de recherche pour l'enseignement des sciences. Ils nous présentent leur mallette de chimie. Allume la Science, vous avez le programme, c'est parti.
12: Chargement de l'engin terminé. Nous sommes à 0 moins 60 secondes. 59, 58, 57, 56, 55, 54...
9: Pas d'erreur dans mon lancement, Aurélie Chénet, ça va?
10: Très bien.
9: Alors pour commencer et pour rassurer les auditeurs que le mot didactique aurait peut-être effrayé, est-ce que vous pouvez nous expliquer assez simplement ce que c'est que la didactique?
10: Oui, alors en fait, on peut parler des didactiques. Les didactiques, c'est les disciplines de recherche qui s'intéressent aux phénomènes d'enseignement-apprentissage en accordant une place centrale au contenu d'enseignement, en fait. Et du coup, on est didacticien des mathématiques, didacticien de l'histoire. Moi, je suis didacticienne des mathématiques, donc je m'intéresse à ce qui est spécifique dans l'enseignement et l'apprentissage de la transmission de savoir mathématique.
11: Alors justement, en mathématiques, Lucie l'a évoqué, en lancement, ça cristallise beaucoup d'inégalités, les écarts sociaux, les écarts entre filles et garçons. Est-ce que c'est spécifique aux maths ou est-ce que c'est un phénomène global qu'on trouve dans d'autres disciplines ?
10: Alors, vous avez rappelé des études internationales, il y a aussi des études nationales qui montrent qu'en effet, le système scolaire français actuellement et depuis un certain temps est assez inégalitaire par rapport à plein de critères, hein, du genre de l'origine sociale. Moi, ce à quoi je m'intéresse, c'est surtout par rapport à l'origine sociale. Et en effet, on va retrouver des inégalités un peu dans toutes les disciplines, mais particulièrement en mathématiques, ça c'est vrai, le PISA, par exemple, l'a bien montré. C'est difficile à expliquer en tant que tel. Après, on peut se dire que le fait que ce soit une discipline de sélection ne doit pas aider et focalise évidemment des exigences très fortes qui peuvent être inégalement ressenties par les élèves.
9: Alors, vous avez donc observé les activités mathématiques en classe pour cette étude. Comment vous avez fait? Vous posez des caméras?
10: Alors oui, c'est l'une des choses que l'on fait pour étudier en effet les phénomènes d'enseignement-apprentissage dans les classes. On y passe du temps, on y récolte un certain nombre de données, hein, c'est nos laboratoires en fait. Donc on y pose des caméras, on y récupère des productions d'élèves, on y fait des entretiens avec des enseignants, des élèves, on prend des photos de ce qu'ils font, etc.
9: Vous commencez par préciser que vous accordez donc à la notion d'activité mathématique un sens plein. Qu'est-ce que vous voulez dire par là ?
10: Alors, c'est au sens du fait que ce qu'on va mettre derrière activité, en se référant à un certain nombre de chercheurs, c'est l'idée de pas seulement des actions visibles, mais de tout ce qui se passe, y compris dans la tête, tout ce qu'on dit, choisit de ne pas dire, ne pas faire, etc. Et ce qu'on va appeler activité mathématique, du coup, renvoie à quelque chose qui soit pas juste une technique automatisée qu'on fait mécaniquement, mais qui soit accompagnée d'un vrai sens de ce que sont les mathématiques derrière.
9: Et vous parlez aussi beaucoup de conceptualisation, d'apprentissage de la conceptualisation.
10: De fait, c'est ça qui nous intéresse, c'est justement des apprentissages qui ne se réduisent pas à la réussite de tâches de façon mécanique, mais à une réelle conceptualisation de ce que sont les objets mathématiques et les pratiques mathématiques qui correspondent davantage à de la résolution de problèmes que de la mise en œuvre de n'importe quelle technique qui serait tracer un cercle ou poser une opération, par exemple.
9: On va rentrer direct justement dans les subtilités un peu de votre article. Vous parlez, hein, c'est peut-être le moment directement d'en parler, du ZPD, le modèle ZPD.
10: Alors, le modèle de la ZPD, c'est l'idée que, ça vient des psychologues russes, hein, de Vygotsky en l'occurrence, et c'est l'idée qu'on apprend dans une zone qui est un peu au-delà de ce que l'on sait faire tout seul, mais pas trop loin non plus. La zone proximale de développement, il faut qu'elle soit suffisamment proche. Donc tout l'enjeu de l'enseignement, c'est d'arriver à se positionner dans cette zone proximale, ni en deçà pour que les élèves apprennent vraiment quelque chose, ni au-delà pour être qui serait trop loin de ce qu'ils peuvent apprendre.
11: Alors, pour analyser les pratiques des enseignants, vous distinguez 5 composantes, donc cognitive, médiative, institutionnelle et sociale, et enfin personnelle. Est-ce que vous pouvez nous dire un petit peu ce que vous mettez derrière chacune de ces composantes ?
10: Oui, alors je vais les prendre dans l'autre sens. L'institutionnel, c'est... En fait, on part du principe que les pratiques des enseignants, c'est un système complexe qui intègre chaque décision d'un enseignant est pilotée par un certain nombre de déterminants variés. Au moment où il prend une décision, c'est à la fois parce qu'il y a des contraintes institutionnelles, donc la manière dont, en l'occurrence en France, c'est le ministère qui définit des programmes, des temps d'enseignement, le nombre d'élèves par classe, etc., donc qui va jouer dans les choix que fait l'enseignant, et en même temps des contraintes sociales qui sont liées au fait qu'il exerce dans un certain environnement social, donc avec un certain type de public d'élèves, des collègues, des supérieurs, les parents, tout ça, cette perception-là joue dans les choix qu'il fait. La composante personnelle, c'est plutôt lié à son propre parcours, sa formation en mathématiques, son rapport à l'enseignement, son expérience, ses conceptions de ce que c'est qu'apprendre, du rôle de l'école, etc., qui va jouer aussi forcément dans ses pratiques. Et puis, on va distinguer les composantes cognitives et médiatives qui nous servent plus précisément à décrire, du coup, ses choix. La composante cognitive concerne les choix qui sont faits au regard des contenus et de leur organisation, donc les choix d'exercice, comment l'enseignant fait cours, le contenu du cours qu'il va proposer aux élèves. Et la composante médiative va nous servir justement à décrire le comment. Comment il met en œuvre tout ça, le temps qu'il accorde aux élèves, la manière dont il pose des questions, comment il fait parler les élèves, etc.
9: Alors, donc vous avez observé tout ça, et à partir de là, vous avez un premier constat, c'est qu'il y a déjà deux logiques que vous observez, qui ne sont pas forcément des bonnes logiques dans la manière dont on enseigne les mathématiques. Une première logique qui serait uniquement orientée vers la réussite de l'élève. Bon, on pourrait se dire qu'elle est bonne, vous allez nous dire pourquoi ça ne marche pas. Et une autre logique qui serait uniquement orientée par le projet mathématique. Dans les deux cas, vous dites qu'il y a un problème d'articulation entre le cognitif et le médiatique. Et le médiatif, c'est ça, oui. Est-ce que vous pouvez nous expliquer pourquoi, pourquoi ces deux logiques-là, finalement, n'amènent pas à bien enseigner les mathématiques ?
10: Alors, comme vous dites, évidemment, viser la réussite des élèves, c'est quelque chose d'important. Et viser de transmettre des savoirs mathématiques, donc de piloter son enseignement par un projet mathématique, c'est important aussi. Ce qu'on dit, c'est que parfois, en visant trop une réussite que certains chercheurs qualifient de réussite immédiate, ou je parlais tout à l'heure d'une réussite un peu mécanique par répétition...
9: Recracher un peu son cours, c'est ça ?
10: Recracher son cours, ou appliquer des techniques sur lesquelles on s'est beaucoup entraîné, mais on n'est pas tout à fait capable de les adapter s'il y a une petite chose qui change, ou on ne sait pas très bien pourquoi on fait ça, elles n'ont pas de sens... etc. Ça, c'est pas quelque chose que nous on va valoriser, puisque je disais tout à l'heure que c'est en termes de conceptualisation qu'on envisage les apprentissages, en visant une activité mathématique suffisamment authentique, que les élèves comprennent vraiment ce que c'est que faire des mathématiques, qui ne se réduit évidemment pas à juste appliquer des techniques.
9: Ça, je pense que ça doit parler à beaucoup de monde. Moi, j'ai l'impression que pendant toute ma scolarité, on m'a dit, mais comment tu peux être nul en maths, il suffit d'appliquer la règle,
10: alors que c'est pas ça faire des maths. Et à l'inverse, un projet qui est dans lequel on part des mathématiques, ce qui est évidemment une très bonne chose quand on veut les enseigner, mais qui sous-estime un peu la prise en compte de là où en sont les élèves, qui est nécessaire pour leur faire accéder à ces mathématiques, ne va pas fonctionner non plus. C'est là qu'il faut vraiment un ajustement et une articulation très fine entre des choix de contenu et la manière dont on les fait passer, en partant de là où sont les élèves, pour arriver à se positionner dans cette fameuse ZPD et favoriser les apprentissages. Des apprentissages qui soient de la conceptualisation.
11: Alors, face à toutes ces logiques, vous avez parlé de sens dans votre réponse tout à l'heure, vous essayez d'amener les enseignants à faire le pari du sens. Est-ce que vous pouvez nous expliquer en quoi ça consiste et comment on les y amène ?
10: Ça prolonge tout à fait ce que je viens de dire. Ce pari du sens, c'est justement de viser un apprentissage qui corresponde à une compréhension du sens de ce que c'est que faire des mathématiques, du sens des objets mathématiques. C'est ce que, si je vais un peu vite, j'ai résumé par conceptualisation. Et faire le pari du sens, pour nous, c'est viser justement cette articulation entre une ambition forte du projet mathématique et en même temps des conditions exigeantes qui donnent l'accès à tous les élèves à ces contenus mathématiques.
11: Alors justement, dans votre publication, vous avez un long exemple que vous développez, qui est celui de Nadia. Nadia qui est enseignante en 6e, en zone d'éducation prioritaire renforcée. On parlera un petit peu plus tard de sa pratique, mais Nadia, elle fait partie d'un IREM. Est-ce que vous pouvez nous expliquer ce que c'est que l'IREM ?
10: Oui, Nadia n'est pas une enseignante lambda, j'ai envie de dire, même si c'est une enseignante qui a... pas tant que ça d'expérience, hein, à peine une dizaine d'années, mais elle s'est engagée en effet dans un groupe IREM, donc un groupe qui réunit des chercheurs, en l'occurrence c'est le groupe IREM didactique de l'Université de Montpellier, qui réunit une mathématicienne, Louise Nissen, des chercheuses en didactique des mathématiques, Céline Constantin et moi-même, un groupe d'enseignants qui enseignent soit au collège, soit au lycée, selon les cas, et quelques-uns qui assument en plus des fonctions de formation. Et ce groupe permet à ces enseignants justement de discuter ensemble. Enfin, il y a une idée de formation un peu entre pairs, ou au moins de confronter ce qu'on fait dans les classes et de se nourrir des échanges qu'on peut avoir avec les chercheurs, les formateurs, avec les différentes perspectives.
9: Donc, on va se servir de l'exemple de Nadia pour illustrer justement la démarche que, je ne sais pas si on peut utiliser le mot préconiser, mais en tout cas que vous proposez. Donc Nadia, vous l'avez suivie dans sa classe de 6e où elle travaille avec ses élèves sur le cercle. Il y a une notion qui revient beaucoup dans votre publication, c'est la notion de relief, qui est la première étape du coup, quand on arrive en classe pour aborder une notion. Donc, qu'est-ce que c'est que le relief de la notion de cercle ?
10: Alors, peut-être déjà dire que je ne suis pas, en tant que chercheur, quelqu'un qui préconise des choses. Quand je prends ma position de formateur ou d'expert, je peux parler de préconisation, mais mes recherches, elles visent plutôt à mettre en relation des pratiques avec des effets en termes d'apprentissage. Alors, c'est vrai qu'on a une idée, nous, des apprentissages, qui fait que ce qui va ressortir, c'est que certaines pratiques sont, selon nous, plus favorables aux apprentissages tels qu'on les définit que d'autres. C'est ça qu'on établit en recherche. Le relief, c'est l'analyse des savoirs, en fait, qui est préalable à la fois pour le chercheur, pour analyser ce qui se passe dans les classes. On a besoin de se, y compris nous, hein, de remettre au clair ce que c'est que le cercle, ce qu'on va pouvoir viser à un niveau d'enseignement, ce que disent les programmes, quels sont les enjeux d'apprentissage pour les élèves, les difficultés qu'ils rencontrent par rapport à cette notion, etc. Et là, en l'occurrence, comme c'est une enseignante qui travaille dans ce groupe collaboratif, il y a l'élaboration du relief, en fait, elle se fait de façon collaborative aussi, et elle va venir nourrir ensuite les choix que font les enseignants dans leur classe. Donc autour du cercle, ce qu'on a identifié, c'est qu'il y a des enjeux. Alors pour le dire vite, le cercle, c'est un objet que les élèves rencontrent dès l'école élémentaire. Et au cours du cycle 3, donc sur la fin de l'école et la 6e, il y a un enjeu de passer de concevoir le cercle comme un trait contraste au compas. Alors même de passer du rond au cercle, ça c'est dès la maternelle. Là, on est à l'étape d'après, où on passe de la ligne contraste au compas à le penser comme étant fait de points qui sont tous à la même distance du centre. Donc, de passer d'une conception du cercle comme ligne à ensemble de points, même si on n'y aboutira pas tout à fait dès la sixième, mais ça s'enrichira encore par la suite, mais de mettre en relation cette ligne avec des points et surtout de le penser en termes de distance égale à un point donné qui est le centre. Donc il y a ça, ce qui embarque beaucoup de choses sur ce que c'est qu'un objet mathématique, ce que c'est qu'un géométrique, pardon, ce que c'est qu'un point, ce que c'est qu'une ligne, et cette notion de distance qui, sous des abords faciles, parce que c'est un mot qu'on utilise dans le quotidien, en fait correspond à quelque chose d'assez élaboré en mathématiques, parce que c'est une relation entre des objets. La distance, on ne la voit pas, par exemple. Enfin, voilà, il y a tout un tas d'enjeux.
11: Et justement, pour parvenir à mettre ces enjeux en œuvre, l'enseignant, il va passer à l'étape suivante, qui est l'élaboration des scénarios pour la classe. En quoi ils consistent, en l'occurrence ?
10: Alors, ce qu'on met derrière scénario, c'est l'enchaînement des exercices et des leçons qu'on prévoit pour permettre aux élèves d'accéder, enfin, de construire le chemin vers le savoir.
11: Et ça, c'est indispensable pour donner du sens aux enseignements, justement ?
10: Bah, les choix de scénarios qui sont faits vont être plus ou moins porteurs, derrière, de cette possibilité d'accéder au savoir pour les élèves, donc de la construction du sens. Mais ça va dépendre aussi, évidemment, des mises en œuvre.
9: Alors, vous insistez énormément sur la dimension langagière, notamment sur le travail collectif oral. En quoi c'est si important ? Je ne me souviens pas qu'il y ait eu beaucoup d'oral, moi, dans mes cours de maths.
10: C'est vrai, cette dimension langagière, justement, c'est quelque chose qu'on a identifié, c'est qu'elle reste très transparente dans les classes. On a tendance à penser que faire des mathématiques, oh bah, ça ne nécessite pas beaucoup la langue, ou alors de façon très, il suffit d'apprendre quelques mots, et puis ensuite, c'est surtout une question de lexique, quoi. Alors qu'en fait, on s'en rend compte, et là, le cercle a été un révélateur et un très bon exemple pour nous. Faire des mathématiques suppose une maîtrise de la langue, en fait, très élaborée, beaucoup plus que ce qu'on croit. Par exemple, tout à l'heure, quand je vous disais un cercle, c'est des points qui sont tous à la même distance d'un point. Rien que cette construction syntaxique, elle est très complexe. Et elle est complexe, y compris purement grammaticalement. Il y a beaucoup de mots, beaucoup de prépositions qu'il faut mettre en relation. Et conceptuellement, du coup, ce à quoi elle renvoie est complexe aussi. Forcément, c'est lié. Et de ce fait, alors j'ai oublié de le citer dans le relief, mais ça fait justement partie du relief, d'identifier en amont les enjeux langagiers aussi associés à la notion. Et là, c'est vrai que Nadia, c'est ça qui est frappant dans ses pratiques, c'est que du coup, elle accorde un temps très important à la construction de ces formulations langagières avec les élèves dans la classe. Et on se rend compte que ça joue un rôle essentiel pour permettre à ces élèves qui... En plus, en éducation prioritaire renforcée, souvent ont justement une maîtrise de la langue qui est plus limitée que d'autres élèves. Ça va jouer un rôle essentiel pour leur donner accès à ces définitions avec leur sens, que ça ne reste pas des phrases très compliquées qu'ils apprennent par cœur.
9: On n'écrit pas une définition au tableau, on co-construit cette définition avec les élèves et avec ce qu'ils ont au départ, quoi.
10: Absolument, ouais. En partant de ce qu'ils produisent, mais en ayant pensé le scénario de façon à ce qu'au moment où on engage ces discussions, il y a un certain nombre d'éléments qui soient disponibles chez les élèves. Toujours cette histoire de ZPD.
11: Alors justement, entre ce scénario et la réalité de la classe, parfois les enfants ne répondent pas ou répondent autrement à ce qu'on attend d'eux. Dans ce cas-là, quelle part on laisse à l'improvisation et comment l'enseignant peut faire pour s'adapter en permanence à ce retour de ses élèves ?
10: Alors en fait, les enfants répondent toujours à côté de la bonne réponse. Par définition, parce que s'ils répondaient la bonne réponse, c'est qu'ils auraient déjà appris, il n'y aurait pas besoin de leur enseigner. Donc tout le travail de l'enseignant est en effet de s'ajuster et de partir de ce qu'ils produisent pour arriver à faire évoluer ces formulations. Et c'est là-dessus que Nadia est assez spectaculaire, parce qu'elle ne renonce jamais, même si ce que produisent les élèves au départ est très très éloigné de ce qu'on vise, elle va trouver le moyen et prendre le temps de faire construire ces formulations aux élèves.
9: Alors, on n'a pas parlé de la composante institutionnelle, donc c'est-à-dire les contraintes imposées par l'éducation nationale. Donc vous dites qu'elles font assez peu varier les pratiques. Est-ce que c'est parce que ça pèse de la même manière sur tout le monde, ou est-ce que c'est parce que ça pèse pas sur les pratiques? Parce qu'il y a des programmes, il y a des horaires, il y a des contraintes, quoi.
10: Alors évidemment, toutes ces choses-là jouent, je le disais tout à l'heure, hein, dans les pratiques des enseignants. Mais par exemple, si je prends les programmes, on observe ces dernières années, ces dernières décennies, même une accélération des changements de programmes qui aboutissent au fait que finalement, déjà un programme met du temps à avoir des effets sur les pratiques des enseignants, et en plus, il reste certaines marges de manœuvre. Ce qui fait qu'aujourd'hui, cette accélération, ses conséquences, c'est que certains enseignants, enfin la plupart des enseignants font avec ce qu'ils peuvent, avec ce qu'ils ont déjà fait avant, et ça génère une certaine variabilité dans la manière dont ces programmes vont avoir un effet sur les pratiques.
11: Alors justement, sur ces études en didactique, elles servent aussi à mieux former les enseignants. Comment ça se passe un petit peu la formation des formateurs? Est-ce que c'est juste le CAPES qui les propulse dans les classes, ou est-ce qu'il y a encore de la formation continue pour eux après?
10: Vous parlez de la formation des enseignants, je crois. Oui. Pas des formateurs,
11: oui, pardon,
10: qui seraient à un autre niveau. La formation des enseignants, alors elle se décline en formation initiale et formation continue. On a aujourd'hui une réforme très importante qui se met en place dès cette rentrée de la formation initiale. Donc on ne sait pas encore très bien la forme que ça va prendre exactement et les conséquences que ça va avoir, mais je peux vous parler de la formation continue qui, elle, est assez limitée depuis des années. Il n'y a pas suffisamment de moyens pour former les enseignants. Elle est de toute façon vue comme assez peu efficace, donc les enseignants s'y engagent peu. Mais ce qu'on constate, nous, et ce qu'on défend dans l'article, c'est aussi parce que la formation est peu disciplinaire ces dernières... moins disciplinaire ces derniers temps. Or, une formation axée sur l'enseignement d'une discipline donnée reste essentielle pour le développement des pratiques des enseignants. Et par contre, il y a d'autres formes qui ont émergé. On parlait tout à l'heure des groupes IREM et plus globalement des recherches collaboratives qui permettent aux enseignants de s'engager dans des démarches de formation, donc entre pairs et éventuellement avec des chercheurs ou des formateurs, dont on voit, par exemple, Nadia en est un bon exemple, que ça peut être porteur de développement professionnel, donc formateur pour les enseignants.
9: Alors, on arrive déjà au terme de cette interview, c'est passé très vite. On sait qu'il y avait de l'actualité justement autour de la formation des profs qui va changer, donc ça pourrait être l'objet d'une autre émission encore, je pense.
10: Bah, écoutez, avec plaisir.
9: Merci beaucoup Aurélie Chenet, et à bientôt dans Allume la science. Et on enchaîne, pardon, j'ai perdu l'habitude, on enchaîne donc avec le reportage cette semaine, Aline. Nous sommes incroyablement raccord puisque nous retournons justement à l'IRES.
11: Oui, tout à fait, nous retournons plus précisément au pôle Chimie Ballard pour fabriquer du slime. Oui, c'est une des nombreuses applications ludiques et pédagogiques rendues possibles grâce à la grande mallette de chimie que Jean-Yves Winum et Sébastien Fiol, tous deux professeurs de chimie et membres du groupe physique chimie de l'IRES, amènent dans les établissements scolaires pour le plus grand bonheur des élèves et de leurs enseignants.
13: On est parti d'un constat, c'est la difficulté de faire des TP dans l'enceinte de beaucoup de collèges et même parfois de lycées. Donc l'idée, c'était vraiment d'amener des TP, un petit peu des travaux pratiques un petit peu amusants qui mettent en œuvre vraiment les savoirs de base de la chimie.
14: Pour faire simple, ces mallettes, c'est un laboratoire, je dirais, ambulant, dans lequel se trouvent donc tous les produits chimiques, toute la verrerie, tout le matériel nécessaire aux jeunes pour pouvoir faire de la chimie directement dans leur collège. On sort de nos murs, on sort de l'université pour aller prêcher la bonne parole scientifique dans les collèges et les lycées.
9: C'est un spectre assez large, mais vous pouvez...
14: Même école élémentaire.
13: On est là pour aider aussi nos collègues du secondaire. Donc on est là pour leur donner les moyens de faire quand même des beaux ateliers, de montrer une autre image de la chimie.
14: Et il ne faut pas oublier non plus que les élèves de 3e sont nos futurs étudiants dans 3 ans. Donc il faut vraiment attirer les étudiants, ces jeunes, vers la science, puisque l'avenir ne se fera pas sans science.
9: Oh, c'est joli ça. Ça, c'est de la vraie verrerie, du coup.
14: Alors oui, ils ont accès à de la verrerie comme ils pourraient avoir accès à la verrerie dans un laboratoire de recherche.
9: Alors quel type de produits vous allez leur faire manipuler par exemple? Est-ce qu'on peut avoir un TP type?
13: Alors un TP type, on a plusieurs types d'ateliers qui sont possibles en fonction de l'âge et du niveau voulu. Donc par exemple pour les tout petits, on va partir sur une synthèse du slim, donc c'est ces gels à queue qu'on va éventuellement un petit peu doper à la couleur, à la senteur ou des choses comme ça pour voir comment on peut modifier les propriétés d'un matériau. Et ça, ça va être accessible déjà dès vraiment le primaire. Donc des tout-petits, CM1, CM2, ils sont capables de... On leur apprend à mesurer des volumes. Une fois qu'ils ont mesuré ces volumes, ils sont capables de faire des mélanges et de générer leur propre slim.
9: Alors on voit Laurent arriver avec plein de bouteilles. C'est les bouteilles pour le slim, ça, c'est ça?
13: En fait, on va utiliser ce qu'on appelle du PVA, du polyvinylalcool en solution. C'est un polymère. En fait, c'est exactement le même polymère que vous allez retrouver si vous avez une machine à laver la vaisselle. Vous savez, maintenant, il y a des capsules en plastique et on n'enlève plus les capsules en plastique. Donc, c'est un plastique qui est soluble. Et en fait, on a fait cette solution dedans.
9: C'est une solution liquide dans un transparente, quoi.
13: Complètement transparente. On va un peu la colorer un petit peu avant. Donc, par exemple, si on lui donne une propriété, la propriété la plus simple, ça va être la propriété de lui donner une couleur. Là, on va... Et après, on va la gélifier en rajoutant une autre molécule qui s'appelle le tétraborax. C'est en fait une molécule que vous allez trouver dans les désinfectants oculaires. Et par rapport à d'autres, ce qui est important, c'est par rapport à d'autres sets de slime que vous pouvez trouver sur Internet, ça c'est quand même beaucoup moins risqué qu'utiliser de la lessive ou des choses comme ça. Vous risquez beaucoup moins de brûlures chimiques.
9: Et alors pourquoi vous touillez?
14: Pour bien mélanger. Et là, on est en train de former l'hydrogel. Donc le fameux slime, et vous voyez qu'au bout de 2 minutes, il commence à prendre en masse.
13: Et donc,
14: et si vous voulez, attendez, je vais vous le donner dans la main.
13: Votre main.
15: je suis mitigée, c'est froid, c'est visqueux, voilà. C'est mouillé. Et
9: alors Jean-Yves, vous venez de brancher un truc, vous pouvez nous dire ce que c'est?
14: Alors je viens de brancher donc une lampe UV. Et nous allons donc irradier le slime pour observer donc cette fluorescence qui est due à la fluorescéine.
15: Ça brille, du coup j'ai la boule de slime dans les mains qui est toujours aussi froide et visqueuse, mais qui brille, qui est jaune, brillant dans le noir.
13: Et après, vous les mettez dans un pot et vous faites la pâte à prout.
15: Oui.
13: Et après, en fonction des niveaux, on a tous les variants. On a le slime magnétique qui est appelé le slime phagocytor, qui va manger les aimants. On va avoir le slime qui sent bon, donc... Ça, c'est utilisé énormément dans l'industrie cosmétique. Du coup, c'est un élément d'une partie de la chimie qu'on appelle la formulation.
9: Vous en faites régulièrement, du coup, des ateliers comme
14: ça ? C'est 3 ou 4 par an.

0: que ben, sans la chimie, ben, votre espérance de vie ne serait que de 40 ans. Et il faut bien comprendre que ben, la transition écologique et la transition énergétique ne se fera pas sans la chimie.
1: On va avoir aussi des ateliers qui vont être plus orientés justement sur les cyanotypes, qui est un de nos best-sellers, où on va leur apprendre à faire du papier sensibilisé et faire des photos.
2: Qu'est-ce que vous êtes en train de montrer?
0: Ça, c'est les résultats qu'obtiennent les jeunes donc, quand ils travaillent sur l'atelier cyanotype. Et donc, voilà, ils révèlent des différents négatifs de photos. Et vous avez la photo donc, qui apparaît ensuite en bleu. Donc, ils font de la chimie. Ils apprennent à peser, ils apprennent à mesurer des volumes. Ils apprennent à faire des solutions. Et ensuite, ils ont quelque chose qui est directement applicatif dans le cadre de du développement de photos par la méthode cyanotype. Et ils repartent chez eux donc avec leurs photos.
2: Ça fait combien de temps que vous faites ça?
1: Ça fait 3-4 ans. Jean-Yves, ça fait 4 ans qu'on a commencé.
2: Donc c'est encore trop tôt pour voir arriver les premiers élèves en fac de chimie.
0: On devrait les avoir arrivés, c'était 2022, d'ici, si, peut-être l'année prochaine. L'an prochain.
2: Allume la science, c'est fini pour aujourd'hui. Un grand merci à Alice Rollet pour la réalisation de cette émission. On se retrouve la semaine prochaine, on parlera sciences politiques. D'ici là, restez branchés.
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Notre rôle est plus humble qu'on ne l'imagine. 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Je veux dire que notre ligne interne doit être inflexible et propre, qu'elle ne puisse pas encrasser les appareils que l'électricité spéciale qui nous habite emploie afin de sortir et de fabriquer sa lumière.

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9: 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Bonjour, chers auditeurs, chères auditrices, chers Mélie Mélomane. Nous allons, pour aujourd'hui, après un démarrage un peu chaotique, mais vous vous en rendez pas compte, mais moi je le sais, partir vers le Brésil, un pays où nous sommes allés de temps en temps, mais ça fait un moment qu'on n'y est pas retourné. Donc aujourd'hui, Música do Brasil, Tres. Voilà, je ne sais pas si le 3 je le dis comme il faut, ça fait rien. Donc on va essayer de découvrir des compositeurs brésiliens qu'on ne connaît pas forcément, c'est-à-dire on va pas parler de Villa-Lobos, parce que de toute façon si on commence à parler de Villa-Lobos, ce musicien aux mille œuvres, ben, on en a pour 2 jours, et on n'aura pas fait épuiser la question. Donc on va prendre des compositeurs un petit peu moins connus, parfois plus anciens, parfois plus récents. Allez, on va commencer avec César Guerra Peixe. Alors, César Guerra Peixe, ben, il est pas très connu chez nous, c'est loin qu'on puisse dire. Il est né en 1914 et il est décédé en 1993. Alors, c'est d'abord un violoniste, voilà. Et puis, mais comme beaucoup, ben, il s'est pas tenu à son violon seulement. Hein. Il s'est mis aussi à composer et aussi diriger. Alors, il est né dans une ville qui s'appelle Petrópolis, avec des parents immigrés. Il y a beaucoup d'immigrés au Brésil. Hein. Lui, c'est une famille d'origine italienne. Roumaine, pardon. Voilà. Eh bien, il a fait pas mal de choses et des choses intéressantes. Alors, c'est quelqu'un qui était attaché à la musique contemporaine, hein, à l'école, ce qu'on appelait l'école de Vienne, hein, derrière l'école de Vienne, c'est-à-dire les musiques sérielles. Il s'est intéressé à une époque à ça, mais il ne s'est pas intéressé qu'à ça. Il s'est intéressé aussi à la musique traditionnelle brésilienne, notamment celle du Nordeste. Hein, c'est une région du Brésil qui est au nord-est, comme son nom l'indique, hein, et qui est assez célèbre pour ses musiques traditionnelles. Hein, un pays très, très rude. Hein, il y a beaucoup de pauvreté dans le Nordeste, mais il y a aussi une tradition de folklore importante. Alors, on va tout de suite commencer avec un lien avec la peinture. Un hommage à Monsieur Portinari qui est un peintre importants au Brésil. Hein. Alors, ce n'est pas de ceux qu'on connaît forcément. Hein. Voilà, moi, je ne connaissais pas avant d'écouter César Garepaiche. Et je vous propose tout de suite deux extraits de ce tributo à Portinari, avec une première pièce qui s'appelle « Familia de Immigrantes », famille des migrants. Et puis la deuxième qui est peut-être, évoque peut-être ce que représentaient les immigrants pour certains Brésiliens, bah oui, c'est Espantaio. Espantaio, c'est épouvantail. Allez, famille des migrants, épouvantail, le tributo a Portinari de M. César Garapéche.

César Guerra Peixe, donc compositeur brésilien, hein, c'était donc les deux extraits, hein, puisque ça comporte quatre pièces, le Tributo a Portinari, donc hommage à Portinari, peintre brésilien qui était décédé peu de temps auparavant. C'est une des dernières œuvres que Guerra Peixe composa, hein, puisqu'il est décédé en 93, je crois, ça doit dater de 1991 ou quelque chose comme ça. C'est une de ses dernières grandes œuvres. Alors, peu de temps avant, c'est aussi à la fin de sa carrière, il a composé également une symphonie assez impressionnante, je trouve, sa deuxième symphonie, parmi les œuvres qu'il a composées. Et je vais tout de suite vous proposer deux mouvements de cette symphonie. Bah, vous allez voir la particularité, c'est pas exceptionnel, mais quand même, d'intégrer un chœur. Donc ça donne une ampleur à la musique qui, à certains moments, oui, est impressionnante, on va dire ça comme ça. Allez, César Guerra Peixe, donc la deuxième symphonie, et je vous propose, si je ne me trompe, ce sont les deuxièmes et troisièmes mouvements que je vous propose.

Vous aurez toutes les précisions sur le site de la radio pour aller écouter cela, découvrir la symphonie dans son entier. Alors, nous allons passer maintenant à un autre compositeur. Je dirais, allez, le plus brésilien des Français. Oui, je vais prendre un compositeur français, entre comme ça, au beau milieu d'une musique, d'une émission consacrée à musique brésilienne. Parce que le Brésil l'a beaucoup inspiré. Ce compositeur, il est originaire d'Aix-en-Provence. Alors, bah, pour ceux qui connaissent un peu l'histoire de la musique française, bah, ils auront tout de suite deviné qu'il s'agit de Darius Milhaud. Hein, Darius Milhaud, donc, qui sera après aussi un des membres de ce qu'on a appelé le groupe des six. Bon, un groupe un petit peu artificiel, hein, sous le patronage, si je puis dire, de Jean Cocteau, hein, qui essayait de se faire mousser. C'est un peu méchant, mais bon, c'est un petit peu ça quand même, de se faire mousser avec, en se prétendant le mentor de ces six musiciens qui se sont rencontrés un petit moment, puis qui se sont assez vite emmenés, en fait, chacun leur carrière. Donc, Darius Milhaud, bah, avant le groupe des six, il a rencontré pas mal d'écrivains, hein, il fréquentait tous ces gens-là, alors qu'il était venu à Paris pour s'épanouir dans le monde de la musique et de la culture, hein. Aix-en-Provence, ça ne lui suffisait pas, et notamment un certain Paul Claudel. Paul Claudel qui, peu de temps après, a été nommé ministre plénipotentiaire au Brésil, s'il vous plaît, et puis il a proposé à Darius Milhaud de venir avec lui. Donc Darius Milhaud a accepté. Il est allé au Brésil avec Claudel, il a découvert la musique brésilienne, car à cette époque, la musique brésilienne en Europe, c'était pas très très connu, voire c'était totalement inconnu. Hein. Et puis, ça l'a beaucoup inspiré, cette musique-là, et lorsqu'il est revenu, en 1920-21, il a composé ces fameuses « Saudades do Brasil », hein, c'est les saudades, c'est un peu l'équivalent du blues, on pourrait dire. Voilà, donc c'est une suite de danse. Et puis, il a pris des noms de lieux et du Brésil. Certains qui n'étaient pas du tout encore célèbres. Mais alors aujourd'hui, qu'est-ce que c'est devenu célèbre? Allez, je vous propose, dirigé par M. Darius Milhaud, donc deux extraits des Saudades, le Copacabana. Bah oui, on peut dire que c'est célèbre aujourd'hui. Et Ipanema. Bah oui, ça aussi c'est célèbre avec la fameuse fille d'Ipanema. Allez, Copacabana, Ipanema avec M. Darius Milhaud, compositeur et chef d'orchestre.

Voilà, Darius Milhaud et ses Saudades do Brasil, hein, c'est avec l'Orchestre de France, et puis c'est Darius Milhaud lui-même qui dirige, s'il vous plaît. Donc des œuvres qui datent du tout début des années 1920. Je vous disais, voilà, c'est français et c'est brésilien en même temps, voilà, c'est ça. On peut faire ça avec la musique, c'est ça qui est extraordinaire. Alors, on a un petit peu remonté dans le temps, puisqu'on avait commencé avec Sergei Paché. On était dans les années, c'était ses dernières œuvres, donc on était autour de 1990. Puis là, on est remonté quand même un bon cran, hein, puisqu'on est autour de 1920. Allez, on va remonter encore d'un siècle, carrément. Allez, hop là. Mais cette fois, on va aller vraiment au Brésil, au vrai Brésil, avec un compositeur noir, ce qui est pas très fréquent dans la musique brésilienne où les Noirs, c'est comme dans beaucoup de pays, hein, ils sont un peu mis à l'écart. Il s'appelle Nunes Garcia, hein, donc c'est quelqu'un qui a écrit surtout de la musique sacrée, en fait, qui officiait pour l'Église, voilà. Mais il y a beaucoup d'œuvres, c'est, on pourrait dire, un des premiers compositeurs brésilien, vraiment brésilien. Alors, il y en a de l'époque baroque, hein. Alors, certains le relient à l'époque baroque. Vous allez entendre, non, c'est plus vraiment du baroque, hein. C'est pas parce qu'il était au Brésil qu'il restait autour des années 1810 qu'il composait encore comme en 1750. Non, non, non, non, pas du tout, hein. Allez, je vous propose un extrait de son Requiem. Hein, vous savez, le Requiem, c'est la messe des morts dans l'Église catholique romaine. Hein, et puis, y a des morceaux incontournables. Et un des morceaux incontournables, et il y en a beaucoup qui sont célèbres dans différents Requiem, c'est le Dies Irae, le jour de colère. Allez, la vision du jour de colère du Requiem de M. Nunes Garcia.

Voilà un extrait du Requiem de M. Nunes Garcia. C'était le Dies Irae, hein, donc un passage du Requiem. Alors, les interprètes, l'ensemble Phoenix, The Upper Galilee Choir, et la chef, c'était Myrna Herzog. Un enregistrement en public de 2020. Alors, je m'aperçois que je ne vous ai pas donné les interprètes des œuvres précédentes de Guerra Pêché. Alors, allez, Guerra Pêché, vous avez dit qu'il était né à Petropolis, ben voilà, en fait c'est les musiciens de chez lui, si je puis dire, puisque c'est l'Orchestra Petrobras Sinfonica et le chœur, que vous avez pas entendu bien sûr, désolé, hein, le chœur municipal de Petropolis et de l'Université catholique de Petropolis. Alors le chef pour la symphonie c'était Monsieur Isaac Kalabachevski, et puis pour l'hommage à Pintoris, et c'était Monsieur Carlos Prazeres. Voilà. Vous savez tout, faudra que vous réécoutiez si vous n'avez pas eu le temps de noter. Mais ça sert à ça, les podcasts, hein, c'est formidable. Bien, allez, on va découvrir un autre compositeur brésilien, peut-être que vous le connaissez déjà, mais bon, il n'est pas très, très, très connu en France, hein, qui est considéré pourtant comme un compositeur un des plus importants depuis Villa-Lobos, par certains. Ah oui, quand même, c'est pas rien. Hein. Alors, il est né en 1897 et il est mort en 1986, pas Villa-Lobos, mais le compositeur que vous allez entendre, qui s'appelle Francisco Mignone. Alors, il a beaucoup composé de choses dans des styles différents, hein, des chansons, des pièces pour piano, des œuvres de musique de chambre, des œuvres pour orchestre symphonique, des pour chœur, éventuellement mélangeant tout ça. Et il a aussi, comme ça, au passage, écrit 5 opéras, 8 musiques de ballet, voilà. Bon, quelqu'un de pas très productif, hein, non, juste, c'est comme ça, un petit amateur qui... Non, c'est un compositeur important, qui a été pianiste et qui a interprété et dirigé beaucoup de ses propres œuvres, hein, puisqu'il a, en 97, il a eu le temps d'enregistrer ses œuvres. Les techniques étaient au point, hein, c'est bon qu'on puisse dire. Hein. Allez, eh bien, je vous propose tout de suite une série de pièces pour piano de Francisco Mignone, qui s'appelle tout simplement 4 pièces brésiliennes. Alors, je vais vous tenter, allez, 4 pièces brésileiras. Ça date de 1930 et vous entendrez successivement, ce sont des pièces très courtes, hein, Morocco, Marchando, Nazareth, Toada.

Francisco Mignone, les quatre pièces brésiliennes. Alors, l'interprète était Martin Jones, un pianiste qui aime bien enregistrer des compositeurs peu connus, notamment des Sud-Américains. Donc, vous pourrez peut-être trouver au détour, je ne vais pas dire d'un disquaire, peut-être au détour d'un site internet, cet enregistrement, cet album qu'il a consacré à Francisco Mignone, dont nous extrayons tout de suite une autre œuvre, une sonatine pour piano. Alors, sonatina, c'est le titre, ouais, c'est pas trop de problème de traduction. Deux mouvements, ça date de 1949, un premier mouvement Andantino, puis Vivo, et un deuxième mouvement, Allegretto, puis Allegro. Donc ce sera Martin Jones au piano pour cette sonatine de Francisco Mignone. C'était Marc Sorgin au micro, avec Alice Rollet à la réalisation.

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